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Le grand palais pour voir la solitude d'une autre femme.

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Dites-moi que je suis prête pour ce doux ralenti. L'un vers l'autre, l'instant, comme en apesanteur, entre les ailes du temps.

avec délicatesse. En souplesse. Étroité. Choisissez bien les mots. Dirigez bien les gestes. Ni trop lent, ni trop leste. Sur ma peau. Voilà, ça y est, je suis frémissante et offerte de votre main experte. Allez-y. Déshabillez-moi.

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